0: Mon bébé ! Mon bébé !
1: Pat !
0: Mon bébé ! Mon bébé !
1: Excusez-moi, je me suis permise. C'est parce que j'attends une livraison et j'avais peur que ça bloque le passage. Je suis la responsable, hein, tout va bien.
0: Mais c'est pas une raison pour me prendre ma poussette. Vous me demandez et je la déplace.
1: Vous énervez pas, je me suis excusée. Et ne le prenez pas de haut comme ça non plus, hein !
2: Mais qu'est-ce qui se passe ?
1: Parce que moi aussi, je peux m'énerver ! Connasse !
3: Calme-toi !
1: Tu peux me le prêter une minute, quand même !
3: Roxane !
1: Non mais c'est fou, ça ! On peut prêter un bébé une minute !
3: Bah non.
1: Puis bloquer le passage, en plus. Elle le fout n'importe où, ton gamin !

0: Je suis gouvernante.
1: Oui, enfin, ou changer les draps, quoi. Hein, je suis déjà pas poli avec les empereurs romains, je vais pas me gratter pour une gouvernante.
2: Vous apprendrez qu'Angarade est ici en qualité d'ami. Et non, en tant qu'employé de maison.
0: Entre parenthèses, je sais que c'est un effet de votre bonté. Enfin, si je dois être franche, je me sens plus mal à l'aise qu'autre chose. Mais...
2: Soyez tranquille, vous êtes mon ami, il ne peut rien vous arriver.
0: Si, d'être mal à l'aise.
1: Sans déconner, c'est tout ce que vous avez trouvé comme ami.
2: Figurez-vous que c'est pas si simple de trouver une femme bretonne de moins de 35 ans qui soit pas votre maîtresse.
1: Eh bah, rien ne vous empêche de taper dans le troisième âge. Ça réglerait le problème de la gaieté des repas du soir, ils sont tous couchés à cette heure-ci.
0: Si monsieur et madame préfèrent s'envoyer des fions dans l'intimité, je peux aussi me retirer.
1: Personne vous retient.
2: Restez, c'est un ordre.
0: Un ordre. Je suis pas casqué pour surveiller les cuillères pendant les séances d'engueulade, moi.
1: Donnez des ordres à vos amis maintenant. Je comprends que vous n'en ayez pas des masses.
2: Mais je suis vos conseils, mon bon ami. Je m'entoure. Je me fais des relations.
1: Oh non, non, mais c'est prestige.
0: J'ai jamais dit que j'étais du prestige.
1: Non, non, vous avez bien fait.
2: De toute façon, je suis la reine. J'invite qui je veux à ma table.

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0: André Merlot, côté d'aujourd'hui, 8h54. Acceptez-vous d'être nommé stagiaire de catégorie B, échelon 8, avec un rattachement de niveau HRT7 au service.
1: Au service de quoi ?
0: Au service de la France.
1: Je vais devenir agent secret.
2: Ce n'était pas la question. Vous n'avez pas écouté la question, Berlu.
0: Colonel.
2: Vous deviendrez peut-être un agent des services secrets français, si vous réussissez le TSET.
1: Le quoi ?
0: Si vous réussissez le test, vous serez admis à la formation au grade de fonctionnaire catégorie A, en charge des opérations extérieures à l'étranger.
1: Ah. Et en quoi ça consiste ?
0: C'est confidentiel. Êtes-vous prêt ?
1: À quoi ?
0: C'est confidentiel.

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0: Susanna, vous devez être épuisée, vous voulez vous reposer avant le dîner ?
1: Non, non, pas du tout. C'est si vivifiant, cette sauvagerie, c'est une telle splendeur. Quel don de Dieu !
0: Oui, ça ressemble moins à un don de Dieu pendant les longs hivers, ça, soyez-en sûrs. Où est Samuel ?
1: Il est à l'intérieur, votre père semblait vouloir être seul avec son fils.
0: Vous êtes généreuse ?
1: Non, seulement heureuse.
2: Alfred ! Cesse de faire le joli cœur avec mademoiselle et arrive ici. Samuel veut te poser des questions sur les veaux que tu ramènes de Cheyenne. Dépêche-toi.
0: Je vous prie d'excuser, mon père. Il se sent plus fort et moins vieux en nous traitant comme des enfants attardés.

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1: Bonjour à tous. En Loire-Atlantique, les professeurs sont en colère. Aux côtés d'assistants d'éducation et parents d'élèves, ils se sont rassemblés hier devant le rectorat de l'Académie de Nantes. 400 élèves supplémentaires venant du privé devraient être accueillis à la rentrée prochaine, mais les services de l'éducation nationale n'ont pas prévu cet afflux de nouveaux élèves et ne font pas suivre les moyens nécessaires, estiment les professeurs. L'association Faire Nantes estime que l'offre de train en soirée est insuffisante. L'offre TER après 21h30 reste limitée. Le dernier train, le week-end au départ de Pornic, est surchargé. L'offre n'est pas adaptée. Peu d'alternatives aussi pour les salariés qui ont des horaires atypiques. Une journée de sensibilisation à l'audition aujourd'hui à Cholet. Un temps pour faire prendre conscience à ceux qui en ont besoin de se faire poser un appareil auditif. 7 Français sur 10 cachent encore leurs difficultés. Pour briser ce silence, l'Audicatour fait étape à Cholet pour proposer des bilans auditifs gratuits de 9h à 16h sur le parking du centre commercial Carrefour, route d'Angers. Mauges Communauté a inauguré sa plateforme alimentaire. Elle s'appelle Miam et a pour objectif de simplifier le lien entre producteurs et métiers de bouche. Une initiative aussi afin de permettre plus facilement de consommer davantage de produits locaux, aussi bien dans les restaurants que dans les écoles ou les maisons de retraite. Les clients de la plateforme disposeront d'un catalogue de plus de 950 références proposées par 53 producteurs locaux. Dans votre actualité également, la filière bio a dévoilé ses propositions pour les élections présidentielles. La Maison de la Bio, fédération qui va des agriculteurs aux distributeurs de la filière, publie 15 mesures, objectif relancer la consommation du bio. Un ciel dégagé sur le Maine-et-Loire et la Vendée, des éclaircies au nord de la Loire en Loire-Atlantique. Prévoyez 20 degrés à Touvois et Maulévrier, 19 degrés à Donges. Bonne journée sur Seine et rendez-vous très vite pour un nouveau point sur l'actualité.

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0: on m'a bipé.
1: Ah, c'est ton premier jour, Bambi. Carla va s'occuper de toi. Ne me regarde pas quand on transporte un malade.
0: Pourquoi?
1: Nous attendons le docteur Cox.
2: Bonjour, docteur.
3: Pousse la perf, s'il te plaît.
2: On parlera plus tard.
3: Carla, je peux te poser une question personnelle? Ton parfum, tu le vaporises normalement ou t'en remplis ta baignoire plein pot en t'y plongeant tout entière?
1: Je sens très bon.
2: Allez, quoi, tu l'as déjà fait sur des cadavres. Tu piques à travers la peau. Tu piques maintenant.
3: Trop tard. Carla, tu le fais à sa place. Il me faut aussi une analyse des gaz du sang.
2: Je pouvais le faire.
3: Tu la fermes et tu regardes.
1: Sois gentil avec Bambi.
3: Pourquoi cet abruti s'obstine à vouloir mourir tous les jours pendant mon déjeuner?
2: Il n'avait pas de cœur.
4: Faute.
3: Ce mec a 92 ans, il est atteint de démence sénile, il ne sait pas où il est, il a le nez sur les appétissants trésors de Carla et il n'a même pas bougé un cil.
1: Dis donc, c'est gentil ça.
3: Oui, c'est vrai.
2: Il y a toujours le subconscient.
3: Eisenhower était une tapette. Je crois que par la grâce de Dieu, on est tranquille de ce côté-là. Oh, à partir d'aujourd'hui, chaque fois que tu me vois dans la chambre, tu n'es pas autorisé à l'ouvrir.

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1: Bonjour à tous. En Loire-Atlantique, les professeurs sont en colère. Aux côtés d'assistants d'éducation et parents d'élèves, ils se sont rassemblés hier devant le rectorat de l'Académie de Nantes. 400 élèves supplémentaires venant du privé devraient être accueillis à la rentrée prochaine, mais les services de l'éducation nationale n'ont pas prévu cet afflux de nouveaux élèves et ne font pas suivre les moyens nécessaires, estiment les professeurs. L'association Fer Nantes estime que l'offre de train en soirée est insuffisante. L'offre TER après 21h30 reste limitée. Le dernier train, le week-end au départ de Pornic, est surchargé. L'offre n'est pas adaptée. Peu d'alternatives aussi pour les salariés qui ont des horaires atypiques. Une journée de sensibilisation à l'audition aujourd'hui à Cholet. Un temps pour faire prendre conscience à ceux qui en ont besoin de se faire poser un appareil auditif. 7 Français sur 10 cachent encore leurs difficultés. Pour briser ce silence, l'Audicatour fait étape à Cholet pour proposer des bilans auditifs gratuits de 9h à 16h sur le parking du centre commercial Carrefour, route d'Angers. Mauges Communauté a inauguré sa plateforme alimentaire. Elle s'appelle Miam et a pour objectif de simplifier le lien entre producteurs et métiers de bouche. Une initiative aussi afin de permettre plus facilement de consommer davantage de produits locaux, aussi bien dans les restaurants que dans les écoles ou les maisons de retraite. Les clients de la plateforme disposeront d'un catalogue de plus de 950 références proposées par 53 producteurs locaux. Dans votre actualité également, la filière bio a dévoilé ses propositions pour les élections présidentielles. La Maison de la Bio, fédération qui va des agriculteurs aux distributeurs de la filière, publie 15 mesures, objectif relancer la consommation du bio. Un ciel dégagé sur le Maine-et-Loire et la Vendée, des éclaircies au nord de la Loire en Loire-Atlantique. Prévoyez 20 degrés à Touvois et Maulévrier, 19 degrés à Donges. Bonne journée sur Seine et rendez-vous très vite pour un nouveau point sur l'actualité.

0: Mes ancêtres ont envoyé un petit lézard pour me sauver.
1: Hé, hey, dragon, dragon, il n'y a pas de lézard, nous ne parlons pas la même langue.
0: Tu es...
1: Intimidant ou effrayant?
0: Un nain?
1: Bien sûr, c'est moins encombrant pour voyager. Si j'avais ma vraie taille, cette brave vache mourrait de peur. Couchez la noiraude! Mes pouvoirs dépassent ta mortelle imagination. Par exemple, mes yeux peuvent voir clair à travers ton armure. Oh! Voilà, c'est ça! Déshonneur! Déshonneur sur ta famille! Prenez note! Déshonneur sur toi! Déshonneur sur ta vache!
0: Arrête, tu veux? Désolée, je suis désolée. Je dois être nerveuse. Je n'ai jamais fait ça avant.
1: Alors, il faut avoir confiance en moi. Et ne me gifle plus jamais. C'est capiche? Très bien. Vas-y, Coco, en avant pour la grande aventure. Criquez les bagages, on s'arrache la vache.

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1: Bonjour à tous.
2: En Loire-Atlantique, les professeurs sont en colère. Aux côtés d'assistants d'éducation et parents d'élèves, ils se sont rassemblés hier devant le rectorat de l'Académie de Nantes. 400 élèves supplémentaires venant du privé devraient être accueillis à la rentrée prochaine, mais les services de l'éducation nationale n'ont pas prévu cet afflux de nouveaux élèves et ne font pas suivre les moyens nécessaires, estiment les professeurs. L'association Fair Nantes estime que l'offre de train en soirée est insuffisante. L'offre TER après 21h30 reste limitée. Le dernier train le week-end au départ de Pornic est surchargé. L'offre n'est pas adaptée. Peu d'alternatives aussi pour les salariés qui ont des horaires atypiques. Une journée de sensibilisation à l'audition aujourd'hui à Cholet. Un temps pour faire prendre conscience à ceux qui en ont besoin de se faire poser un appareil auditif. 7 Français sur 10 cachent encore leurs difficultés. Pour briser ce silence, l'Audicatour fait étape à Cholet pour proposer des bilans auditifs gratuits de 9h à 16h sur le parking du centre commercial Carrefour, route d'Angers. Mauges Communauté a inauguré sa plateforme alimentaire. Elle s'appelle Miam et a pour objectif de simplifier le lien entre producteurs et métiers de bouche. Une initiative aussi afin de permettre plus facilement de consommer davantage de produits locaux, aussi bien dans les restaurants que dans les écoles ou les maisons de retraite. Les clients de la plateforme disposeront d'un catalogue de plus de 950 références proposées par 53 producteurs locaux. Dans votre actualité également, la filière bio a dévoilé ses propositions pour les élections présidentielles. La Maison de la Bio, fédération qui va des agriculteurs aux distributeurs de la filière, publie 15 mesures, objectif relancer la consommation du bio. Un ciel dégagé sur le Maine-et-Loire et la Vendée, des éclaircies au nord de la Loire en Loire-Atlantique. Prévoyez 20 degrés à Touvois et Maulévrier, 19 degrés à Donges. Bonne journée sur Seine et rendez-vous très vite pour un nouveau point sur l'actualité.

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1: Aujourd'hui, 2 juillet, c'est bientôt le départ du Tour de France. Je vous propose d'écouter une interview, celle de Jean Cléder, universitaire qui a écrit il y a quelque temps un livre sur Eddy Merckx, Eddy M 1975. On revient avec lui justement sur cet ouvrage publié aux éditions Mareuil. C'était il y a quelque temps. On l'écoute tout de suite, Jean Cléder. Eddy M 1975, qu'est-ce qui se cache derrière ce titre, Jean Cléder ?
2: Alors derrière ce titre se cache Eddy Merckx, puisqu'effectivement sur la couverture du livre, c'est marqué Eddy M 1975, mais sur le bandeau du livre, il est marqué que c'est exclusif, Eddy Merckx gagne son 6e Tour de France. Alors dans ce livre, on raconte l'ensemble de l'année 75 de Merckx, très en détail. Et au milieu donc de cette année, il y a le Tour de France 1975, dans lequel je fais gagner son 6e tour à un personnage que j'invente et qui s'appelle Eddy M, et derrière lequel on reconnaît Eddy Merckx. Voilà, donc entre la couverture et le bandeau, qui est amovible, il y a un petit jeu qui se fait, puisque ce livre est extrêmement documenté, et en même temps, le narrateur invente des événements à partir de cette documentation très très abondante et très très précise.
1: Alors 1975, c'est une année, on peut le dire, un peu charnière, parce que c'est une année où Eddy Merckx gagne pas à peu près tout, mais gagne beaucoup cette année-là, sauf, on peut le dire, on peut un peu le divulguer, sauf le Tour de France notamment.
2: Oui, c'est une année charnière parce que Merckx a gagné les 5 tours auxquels il a participé, les 5 Tours de France, et il écrase le cyclisme mondial depuis presque 10 ans. Et en fait, d'une façon, on peut dire des choses un peu vulgairement, tout le monde en a marre de le voir gagner, et on attend qu'il perde. On attend qu'il perde, il a 30 ans, on attend qu'il perde. Et ça paraît complètement impossible, et c'est ce qui, normalement, se passe dans la réalité qui s'est véritablement accompli en 1975. Et c'est cet événement-là, donc la défaite d'Eddy Merckx, que mon roman, puisque c'est marqué dessus aussi, c'est un roman, que mon roman modifie.
1: Et quant à nous, on se dit à demain pour de nouvelles histoires d'un jour avec Mémoire Sport.

0: À ton avis, il y a combien dans le coffre? T'as une idée?
1: J'ai entendu Schlotzer en parler.
0: 6.
2: 6 quoi?
1: 6 milliards. Et en barre d'or.
2: Qu'est-ce qu'on peut bien faire avec 6 milliards?
0: Rien. C'est ça l'agrément. Ça permet de plus rien foutre.

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1: Bonjour à tous. En Loire-Atlantique, les professeurs sont en colère. Aux côtés d'assistants d'éducation et parents d'élèves, ils se sont rassemblés hier devant le rectorat de l'Académie de Nantes. 400 élèves supplémentaires venant du privé devraient être accueillis à la rentrée prochaine, mais les services de l'éducation nationale n'ont pas prévu cet afflux de nouveaux élèves et ne font pas suivre les moyens nécessaires, estiment les professeurs. L'association Faire Nantes estime que l'offre de train en soirée est insuffisante. L'offre TER après 21h30 reste limitée. Le dernier train le week-end au départ de Pornic est surchargé. L'offre n'est pas adaptée. Peu d'alternatives aussi pour les salariés qui ont des horaires atypiques. Une journée de sensibilisation à l'audition aujourd'hui à Cholet. Un temps pour faire prendre conscience à ceux qui en ont besoin de se faire poser un appareil auditif. 7 Français sur 10 cachent encore leurs difficultés. Pour briser ce silence, l'Audicatour fait étape à Cholet pour proposer des bilans auditifs gratuits de 9h à 16h sur le parking du centre commercial Carrefour, route d'Angers. Mauges Communauté a inauguré sa plateforme alimentaire. Elle s'appelle Miam et a pour objectif de simplifier le lien entre producteurs et métiers de bouche. Une initiative aussi afin de permettre plus facilement de consommer davantage de produits locaux, aussi bien dans les restaurants que dans les écoles ou les maisons de retraite. Les clients de la plateforme disposeront d'un catalogue de plus de 950 références proposées par 53 producteurs locaux. Dans votre actualité également, la filière bio a dévoilé ses propositions pour les élections présidentielles. La Maison de la Bio, fédération qui va des agriculteurs aux distributeurs de la filière, publie 15 mesures, objectif relancer la consommation du bio. Un ciel dégagé sur le Maine-et-Loire et la Vendée, des éclaircies au nord de la Loire en Loire-Atlantique. Prévoyez 20 degrés à Touvois et Maulévrier, 19 degrés à Donges. Bonne journée sur Seine et rendez-vous très vite pour un nouveau point sur l'actualité.

0: C'est pas compliqué de parler légitimie. On dit pas, pardonnez-moi, je n'ai pas bien saisi le sens de votre question. On dit,
1: hein?
2: Oh non, cherchez le 1 de 1, 2, 3.
0: Ouais, parce qu'il faut que je sorte de l'eau, là.
2: Ah, d'accord.
3: Ça y est, parlez légitimie.
2: Oh putain.
0: Ah non, on dit pas putain comme chez vous. Chez nous, on dit va de juice.
2: Va de juice, hein?
4: Bravo, Bilout.
2: Ça veut dire quoi, Bilout?
0: Bilout? Ça veut dire. Ça veut rien dire.
2: Je veux dire petite quéquette.
5: Petite quéquette?
3: Non, non, ça n'a rien à voir avec le quéquette, hein. C'est juste affectueux.
2: Ah, ah, d'accord, d'accord. Ah, bah, apprenez-moi des gros mots, justement. C'est important, les gros mots, quand on apprend une langue.
0: Ben, on dit pas merde, on dit du brin.
2: On dit pas un con, on dit un beau-bourse. Beau-bourse. Ah, chez nous, on dit couillosti.
3: Oh, c'est joli.

0: même.
1: Fucking de poule de...
2: Oh, qu'est-ce qui te prend?
1: Eh, il me regarde.
2: Et alors, qu'est-ce que ça peut te foutre qu'il te regarde? Tout le monde te regarde.
3: D'habitude, il aime bien ça, hein.
1: Mais il me regarde dans les yeux.
2: Mais où tu veux qu'il te regarde?
4: Monsieur, sois gentil, va, ne le regardez pas.
1: Ça va, ça va, bon, je veux bien qu'il me regarde, d'accord. Mais qu'il me regarde globalement.
4: Voilà, regardez-le globalement. Sinon, il va nous faire une nervouse breakdown. Oh, il y a 400 000 en jeu là-haut.

0: Voilà le plan du rez-de-chaussée de la commandanture. Je ne vous ai pas dessiné le premier étage, à moins que dans la foulée, vous vouliez peut-être en tuer quelques-uns ou alors voler
1: de l'argent. Non.
0: Bon. À droite, les bureaux, vous trouverez les tampons et le reste. Puisque vous êtes censé être de la Gestapo, ça ne devrait pas poser de problème. À gauche, là, ce sont des miliciens. Aucun intérêt.
1: Aucun intérêt, aucun intérêt. Ils sont combien, vos miliciens?
0: Une trentaine. De toute façon, si ça tournait mal, je veux dire, s'il y avait une fusillade, vous avez une petite porte sur la droite.
1: Oh, bah, c'est une petite porte sur la droite. Hein, Tassin?
2: Oui, ce qu'il faudra, c'est pas se bousculer pour sortir.
0: Dans ces cas-là, vous connaissez la tactique. Le chef couvre, les deux autres sortent.
1: C'est ça.
2: Oui, c'est ça.
1: Oui, c'est ça, c'est ça, oui. Ah, mais c'est ça, c'est ça, c'est ça.
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1: bonjour
0: Corinne
1: à tous.
0: Saint-Félix.
1: Des parents d'élèves forment un collectif pour sauver l'école de production de l'agglomération nazérienne. Une école qui forme au CAP chaudronnerie et soudure à Montoir de Bretagne. Elle doit définitivement fermer ses portes à la prochaine rentrée, faute de labellisation et de reconnaissance de l'éducation nationale. Une dizaine de jeunes sont sans solution immédiate. Le collectif de parents d'élèves cherche à maintenir le site en trouvant d'autres sources de financement. Solidarité des pompiers du Maine-et-Loire. Le SDIS 49 est en train de renouveler son parc matériel. Les pompiers ont donc cédé 4 camions-citernes feu de forêt réformés à leurs collègues croates de la région de Zadar. Une action pour leur donner une seconde vie opérationnelle tout en renforçant les capacités de protection civile des homologues croates. Les Angevins invités à donner leur avis sur 2 espaces verts. Pour le jardin des plantes, les réponses permettront d'identifier des pistes d'amélioration pour mieux valoriser les îlots de fraîcheur du jardin. L'enquête a pour but de mieux connaître l'avis des usagers sur les aménagements clés du parc Balzac aussi et son entretien. Vous avez jusqu'au 15 juillet. La 26e édition du festival La Nuit de l'Erdre commence ce soir. Au programme jusqu'à dimanche, Aurel San, Domso ou encore Vanessa Paradis. En parallèle des concerts, l'association organisatrice multiplie les initiatives. Engagement pour la sauvegarde des grands singes, préservation de l'environnement ou encore développement de l'économie locale ou accès à la culture pour le plus grand nombre. Dans votre actualité également, le Parlement adopte définitivement un texte garantissant un avocat aux enfants placés ou protégés. Une mesure effective à partir de janvier. Cet avocat pourra ainsi préparer l'enfant en amont et lui expliquer la mesure ensuite, devenant ainsi sa personne de référence. Du soleil sur la Vendée, le sud de la Loire-Atlantique, des éclaircies sur le nord du département et le Maine-et-Loire. Prévoyez 25 degrés à La Roche-sur-Yon, 22 degrés à La Baule et 26 degrés à Valenjoux. Bonne journée sur Seine et rendez-vous très vite pour un nouveau point sur l'actualité.

0: La commission des jeux du Nevada a stipulé que tous les casinos doivent avoir en réserve assez de liquide pour couvrir totalement le montant des jetons. En semaine, ils se trouvent dans l'obligation de conserver en chambre forte de 60 à 70 millions en billets et en pièces, et le week-end, de 80 à 90 millions. Les soirs de match, comme dans deux semaines, le soir du braquage, dans les 150 millions sans le moindre effort. Et nous sommes 11, chacun à part égale. Calculez-vous-même.
1: Comme tu dis.
2: J'ai une question. Disons qu'on pénètre dans les caisses et qu'on franchisse les portes de sécurité, qu'on entre dans l'ascenseur qui refusera de répondre, qu'on passe les gardes avec leurs armes, qu'on entre dans la chambre forte qu'on ne peut pas ouvrir.
1: Sans être repéré par les caméras.
0: Oh oui, c'est vrai, désolé, j'ai oublié de parler de ça.
2: Enfin, disons qu'on fasse tout ça. Tu penses vraiment qu'on pourra sortir avec dans les 150 millions de dollars en liquide sur nous sans que personne nous dégomme?
3: Mais...

Découvrez Odyssée de l'oubli, l'exposition d'été du musée d'art de Nantes. Le musée invite Anne et Patrick Poirier à créer une exposition inédite dans les espaces du patio et de la chapelle de l'oratoire. Construite entre ruines et rêves, lumière et ténèbres, cette exposition permet d'entrer dans l'univers de ce couple d'artistes dont les œuvres, imaginées et réalisées conjointement, ont forgé leur renommée internationale. Au centre du patio du musée, découvrez une installation monumentale créée spécialement pour cette exposition. Née d'un rêve d'Anne Poirier, la Cité des Ombres vous plonge dans un univers onirique. Laissez-vous transporter dans un monde antique où différentes matières se côtoient, baignées par une lumière céleste. Oscillant entre disparition et résilience, les œuvres d'Anne et Patrick Poirier ouvrent dans la chapelle de l'oratoire les portes d'un univers hanté par les ruines, l'inconscient et la catastrophe. Tout au long de votre traversée, vous serez guidé par des néons, céramiques, lumières blanches, airs de violon créés spécialement pour l'occasion et œuvres emblématiques d'Anne et Patrick Poirier. C'est une exposition de grands voyageurs que vous propose le Musée d'Art de Nantes avec Odyssée de l'oubli d'Anne et Patrick Poirier, visible jusqu'au 30 août au sein des murs du musée.

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2: Bonjour à tous. Des parents d'élèves forment un collectif pour sauver l'école de production de l'agglomération nazérienne. Une école qui forme au CAP chaudronnerie et soudure à Montoire de Bretagne. Elle doit définitivement fermer ses portes à la prochaine rentrée, faute de labellisation et de reconnaissance de l'éducation nationale. Une dizaine de jeunes sont sans solution immédiate. Le collectif de parents d'élèves cherche à maintenir le site en trouvant d'autres sources de financement. Solidarité des pompiers du Maine-et-Loire. Le SDIS 49 est en train de renouveler son parc matériel. Les pompiers ont donc cédé 4 camions citernes feux de forêt réformés à leurs collègues croates de la région de Zadar. Une action pour leur donner une seconde vie opérationnelle tout en renforçant les capacités de protection civile des homologues croates. Les Angevins invités à donner leur avis sur 2 espaces verts. Pour le jardin des plantes, les réponses permettront d'identifier des pistes d'amélioration pour mieux valoriser les îlots de fraîcheur du jardin. L'enquête a pour but de mieux connaître l'avis des usagers sur les aménagements clés du parc Balzac aussi et son entretien. Vous avez jusqu'au 15 juillet. La 26e édition du festival La Nuit de l'Erdre commence ce soir. Au programme jusqu'à dimanche, Aurel San, Domso ou encore Vanessa Paradis. En parallèle des concerts, l'association organisatrice multiplie les initiatives. Engagement pour la sauvegarde des grands singes, préservation de l'environnement ou encore développement de l'économie locale ou accès à la culture pour le plus grand nombre. Dans votre actualité également, le Parlement adopte définitivement un texte garantissant un avocat aux enfants placés ou protégés. Une mesure effective à partir de janvier, cet avocat pourra ainsi préparer l'enfant en amont et lui expliquer la mesure ensuite, devenant ainsi sa personne de référence. Du soleil sur la Vendée, le sud de la Loire-Atlantique, des éclaircies sur le nord du département et le Maine-et-Loire, prévoyez 25 degrés à La Roche-sur-Yon, 22 degrés à La Baule et 26 degrés à Valenjoux. Bonne journée sur Seine et rendez-vous très vite pour un nouveau point sur l'actualité.

0: d'accord.
1: Je suis bien content que ça vous amuse, mais là où devait y avoir du papier toilette, il y a une sorte d'étagère avec trois coquillages dessus.
2: Il ne sait pas se servir des trois coquillages.

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1: Bonjour à tous.
0: Corinne,
1: des parents d'élèves forment un collectif pour sauver l'école de production de l'agglomération nazérienne. Une école qui forme au CAP chaudronnerie et soudure à Montoire de Bretagne. Elle doit définitivement fermer ses portes à la prochaine rentrée, faute de labellisation et de reconnaissance de l'éducation nationale. Une dizaine de jeunes sont sans solution immédiate. Le collectif de parents d'élèves cherche à maintenir le site en trouvant d'autres sources de financement. Solidarité des pompiers du Maine-et-Loire. Le SDIS 49 est en train de renouveler son parc matériel. Les pompiers ont donc cédé 4 camions-citernes feux de forêt réformés à leurs collègues croates de la région de Zadar. Une action pour leur donner une seconde vie opérationnelle tout en renforçant les capacités de protection civile des homologues croates. Les Angevins invités à donner leur avis sur 2 espaces verts. Pour le jardin des plantes, les réponses permettront d'identifier des pistes d'amélioration pour mieux valoriser les îlots de fraîcheur du jardin. L'enquête a pour but de mieux connaître l'avis des usagers sur les aménagements clés du parc Balzac aussi et son entretien, vous avez jusqu'au 15 juillet. La 26e édition du festival La Nuit de l'Erdre commence ce soir, au programme jusqu'à dimanche, Aurel San, Domso ou encore Vanessa Paradis. En parallèle des concerts, l'association organisatrice multiplie les initiatives, engagement pour la sauvegarde des grands singes, préservation de l'environnement ou encore développement de l'économie locale ou accès à la culture pour le plus grand nombre. Dans votre actualité également, le Parlement adopte définitivement un texte garantissant un avocat aux enfants placés ou protégés. Une mesure effective à partir de janvier, cet avocat pourra ainsi préparer l'enfant en amont et lui expliquer la mesure ensuite, devenant ainsi sa personne de référence. Du soleil sur la Vendée, le sud de la Loire-Atlantique, des éclaircies sur le nord du département et le Maine-et-Loire, prévoyez 25 degrés à La Roche-sur-Yon, 22 degrés à La Baule et 26 degrés à Valenjoux. Bonne journée sur Seine et rendez-vous très vite pour un nouveau point sur l'actualité.

0: Attention Jean-Pierre, hey. Trop de monoeil, tu le playboy. T'as rien contre les couverts en plastique?
1: Non, j'aime bien. Ça fait vacances.
0: Comme je dis toujours, Christophe Colomb a découvert l'Amérique et moi, j'ai découvert en plastique.

0: Hier, j'ai poché un œuf. Ça me semblait être la chose à faire après ce qui était sans doute la deuxième pire journée de travail de l'histoire de l'humanité.
1: Explique-moi comment t'as jamais mangé d'œuf de ta vie.
0: J'ai mangé des œufs dans des gâteaux. Jamais d'œuf en tant qu'œuf. J'étais une enfant très têtue. Ça frémit. J'avais l'idée, Dieu sait pourquoi, que les œufs pochés, ce serait simple. Mais je me trompais profondément.
1: Doucement le blanc autour du jaune avec une cuillère en bois pendant 2 à 3 secondes. Immédiatement.
0: Dégoûtant.
1: Oh, peut-être que les œufs sont pas très frais. Julia dit que les œufs doivent être très frais.
0: Les œufs sont frais du jour.

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1: Bonjour à toutes et tous. La sécheresse gagne encore du terrain et des mesures de restriction sont annoncées dans le Maine-et-Loire. Pour les habitants, interdiction depuis aujourd'hui d'arroser les pelouses et de laver sa voiture. Pour les fleurs et les potagers, c'est possible uniquement le soir ou la nuit. Et la préfecture interdit aussi aux collectivités l'arrosage des pelouses et le nettoyage des voiries. Des restrictions similaires sont déjà mises en place depuis le début de semaine en Vendée. La sécheresse inquiète aussi les municipalités. Plusieurs annoncent l'annulation de leurs feux d'artifice alors que de fortes chaleurs sont prévues. C'est le cas d'Anceny. Le feu d'artifice était prévu le 13 juillet, mais aussi de Clisson où il devait être tiré le 14. Même décision pour les feux de Gétigné qui ont lieu ce samedi. Et à la place, le 8e de finale France-Paraguay sera diffusé sur écran géant. Plus que 2 jours de patience avant la réouverture de la piscine des Dervalières. C'est la seule à Nantes avec un bassin extérieur et elle vient de connaître 2 ans et demi de travaux qui ont permis la création d'un nouveau bassin intérieur, mais aussi pour végétaliser le parvis, installer des panneaux photovoltaïques sur le toit et moderniser les vestiaires. L'équipement doit accueillir 120 classes chaque année. Bientôt fini les trottinettes électriques dans le centre d'Angers. La ville interdira ses engins sur l'ensemble de la zone piétonne à partir du 1er septembre à cause, dit-elle, de certains comportements dangereux, notamment pour les piétons. En attendant l'entrée en vigueur, place à la pédagogie pendant tout cet été. Et puis à la Baule, le début aujourd'hui de l'exposition en hommage à Michel Bassompierre. L'artiste installé dans le vignoble nantais est mort en avril dernier. Et 10 de ses œuvres monumentales représentant des animaux sont à découvrir sur le front de mer. L'exposition Fragile Colosse sera en place jusqu'à la mi-novembre. Enfin la météo, et demain ce sera bien ensoleillé du matin jusqu'au soir avec des températures agréables. Les minimales 20 degrés à Saint-Nazaire, 21 à Nantes et à Segré, 22 à Anceny et à Angers. Dans l'après-midi, comptez entre 26 et 29 degrés. Bonne fin de journée sur Sun et rendez-vous très vite pour un nouveau point sur l'actualité.

0: qu'ils m'ont dit qu'ils me paieraient que dans 2 mois. Par contre, ils m'ont dit que, et c'est là que ça va quand même vous intéresser, madame Van Patagem, parce que moi je suis comme vous, je leur ai dit, mais c'est un scandale, on n'est pas prêt de faire ça, il y a une juridiction très stricte qui s'adresse aux auteurs en France, parce que j'étais très très en colère, moi, quand ils m'ont dit que...
1: Attendez, c'était quoi qui devait m'intéresser, là?
0: Ah ben donc j'y viens, donc ils m'ont dit que, comme ils se sentaient fautifs de ne pas avoir pu me payer en temps et en heure, que lorsqu'ils me fourniraient ma feuille de paie, ils me la donneraient en tenant compte du fait qu'ils considéraient ça comme des indemnités de retard.
1: C'est-à-dire? Je comprends pas.
0: Comme ils ont pris du retard, ils vont me payer plus, même si je travaille pas plus.
1: Mais ils vous ont dit combien en plus?
0: Ah oui, je crois qu'ils ont dit beaucoup, beaucoup, beaucoup, beaucoup.
2: Donc mon métier en ce moment, c'est avant tout de jouer du pipeau.

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1: Mais qu'est-ce que c'est que ça?
2: Normalement, il y a une surprise, là.
3: Dès qu'on dit quelque chose,
4: vous en faites une extrapolation.
5: Ok.
6: C'est très amusant de jouer avec les mots et évidemment tous les mots vont être pris...

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0: Ok.
1: Comme si de rien n'était.
2: C'était parfaitement prévu.

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1: Bonsoir à tous. La sécheresse gagne encore du terrain et des mesures de restriction sont annoncées dans le Maine-et-Loire. Pour les habitants, interdiction depuis aujourd'hui d'arroser les pelouses et de laver sa voiture. Pour les fleurs et les potagers, c'est possible uniquement le soir ou la nuit. Et la préfecture interdit aussi aux collectivités l'arrosage des pelouses et le nettoyage des voiries. Des restrictions similaires sont déjà mises en place depuis le début de semaine en Vendée. La sécheresse inquiète aussi les municipalités. Plusieurs annoncent l'annulation de leurs feux d'artifice alors que de fortes chaleurs sont prévues. C'est le cas d'Anceny. Le feu d'artifice était prévu le 13 juillet, mais aussi de Clisson où il devait être tiré le 14. Même décision pour les feux de Gétigné qui ont lieu ce samedi. Et à la place, le 8e de finale France-Paraguay sera diffusé sur écran géant. Plus que 2 jours de patience avant la réouverture de la piscine des Dervalières. C'est la seule à Nantes avec un bassin extérieur et elle vient de connaître 2 ans et demi de travaux qui ont permis la création d'un nouveau bassin intérieur, mais aussi pour végétaliser le parvis, installer des panneaux photovoltaïques sur le toit et moderniser les vestiaires. L'équipement doit accueillir 120 classes chaque année. Bientôt fini les trottinettes électriques dans le centre d'Angers. La ville interdira ses engins sur l'ensemble de la zone piétonne à partir du 1er septembre à cause, dit-elle, de certains comportements dangereux, notamment pour les piétons. En attendant l'entrée en vigueur, place à la pédagogie pendant tout cet été. Et puis à la Baule, le début aujourd'hui de l'exposition en hommage à Michel Bassompierre. L'artiste installé dans le vignoble nantais est mort en avril dernier et 10 de ses œuvres monumentales représentant des animaux sont à découvrir sur le front de mer. L'exposition Fragile Colosse sera en place jusqu'à la mi-novembre. Enfin la météo, et demain ce sera bien ensoleillé du matin jusqu'au soir avec des températures agréables. Les minimales 20 degrés à Saint-Nazaire, 21 à Nantes et à Segré, 22 à Anceny et à Angers. Dans l'après-midi, comptez entre 26 et 29 degrés. Bonne fin de journée sur Sun et rendez-vous très vite pour un nouveau point sur l'actualité.

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1: Bonsoir à tous. La sécheresse gagne encore du terrain et des mesures de restriction sont annoncées dans le Maine-et-Loire. Pour les habitants, interdiction depuis aujourd'hui d'arroser les pelouses et de laver sa voiture. Pour les fleurs et potagers, c'est possible uniquement le soir ou la nuit. Et la préfecture interdit aussi aux collectivités l'arrosage des pelouses et le nettoyage des voiries. Des restrictions similaires sont déjà mises en place depuis le début de semaine en Vendée. La sécheresse inquiète aussi les municipalités. Plusieurs annoncent l'annulation de leurs feux d'artifice alors que de fortes chaleurs sont prévus. C'est le cas d'Anceny. Le feu d'artifice était prévu le 13 juillet, mais aussi de Clisson, où il devait être tiré le 14. Même décision pour les feux de Gétigné qui ont lieu ce samedi. Et à la place, le 8e de finale France-Paraguay sera diffusé sur écran géant. Plus que deux jours de patience avant la réouverture de la piscine des Dervalières. C'est la seule à Nantes avec un bassin extérieur. Et elle vient de connaître 2 ans et demi de travaux qui ont permis la création d'un nouveau bassin intérieur, mais aussi pour végétaliser le parvis, installer des panneaux photovoltaïques sur le toit et moderniser les vestiaires. L'équipement doit accueillir 120 classes chaque année. Bientôt fini les trottinettes électriques dans le centre d'Angers. La ville interdira ses engins sur l'ensemble de la zone piétonne à partir du 1er septembre à cause, dit-elle, de certains comportements dangereux, notamment pour les piétons. En attendant l'entrée en vigueur, place à la pédagogie pendant tout cet été. Et puis à la Baule, le début aujourd'hui de l'exposition en hommage à Michel Bassompierre. L'artiste installé dans le vignoble nantais est mort en avril dernier et 10 de ses œuvres monumentales représentant des animaux sont à découvrir sur le front de mer. L'exposition Fragile Colosse sera en place jusqu'à la mi-novembre. Enfin la météo, et demain ce sera bien ensoleillé du matin jusqu'au soir avec des températures agréables. Les minimales 20 degrés à Saint-Nazaire, 21 à Nantes et à Segré, 22 à Anceny et à Angers. Dans l'après-midi, comptez entre 26 et 29 degrés. Bonne fin de journée sur Sun et rendez-vous très vite pour un nouveau point sur l'actualité.

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0: Comment elle est, alors ?
1: Elle s'appelle Samantha. C'est un système d'exploitation. Elle est vraiment subtile et passionnante. Et...
0: Pardon ?
1: Oui, ça fait seulement...
0: Tu plaisantes ? Attends, tu te tapes ton ordi ?
1: Non, c'est un être à part entière. Elle a sa personnalité. Tu sais, elle fait pas tout ce que je dis.
0: J'ai jamais dit ça. Mais c'est quand même super triste que t'aies autant peur des vraies émotions, Théodore.
1: Mais c'est des

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1: Bonsoir à tous. La sécheresse gagne encore du terrain et des mesures de restriction sont annoncées dans le Maine-et-Loire. Pour les habitants, interdiction depuis aujourd'hui d'arroser les pelouses et de laver sa voiture. Pour les fleurs et potagers, c'est possible uniquement le soir ou la nuit. Et la préfecture interdit aussi aux collectivités l'arrosage des pelouses et le nettoyage des voiries. Des restrictions similaires sont déjà mises en place depuis le début de semaine en Vendée. La sécheresse inquiète aussi les municipalités. Plusieurs annoncent l'annulation de leurs feux d'artifice alors que de fortes chaleurs sont prévus. C'est le cas d'Anceny. Le feu d'artifice était prévu le 13 juillet, mais aussi de Clisson, où il devait être tiré le 14. Même décision pour les feux de Gétigné qui ont lieu ce samedi. Et à la place, le 8e de finale France-Paraguay sera diffusé sur écran géant. Plus que deux jours de patience avant la réouverture de la piscine des Dervalières. C'est la seule à Nantes avec un bassin extérieur et elle vient de connaître 2 ans et demi de travaux qui ont permis la création d'un nouveau bassin intérieur, mais aussi pour végétaliser le parvis, installer des panneaux photovoltaïques sur le toit et moderniser les vestiaires. L'équipement doit accueillir 120 classes chaque année. Bientôt fini les trottinettes électriques dans le centre d'Angers. La ville interdira ses engins sur l'ensemble de la zone piétonne à partir du 1er septembre. À cause, dit-elle, de certains comportements dangereux, notamment pour les piétons. En attendant l'entrée en vigueur, place à la pédagogie pendant tout cet été. Et puis à la Baule, le début aujourd'hui de l'exposition en hommage à Michel Bassompierre. L'artiste installé dans le vignoble nantais est mort en avril dernier. Et 10 de ses œuvres monumentales représentant des animaux sont à découvrir sur le front de mer. L'exposition Fragile Colosse sera en place jusqu'à la mi-novembre. Enfin la météo, et demain ce sera bien ensoleillé du matin jusqu'au soir avec des températures agréables. Les minimales 20 degrés à Saint-Nazaire, 21 à Nantes et à Segré, 22 à Anceny et à Angers. Dans l'après-midi, comptez entre 26 et 29 degrés. Bonne fin de journée sur Sun et rendez-vous très vite pour un nouveau point sur l'actualité.

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Une personne comme moi. 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On est des gens normaux. Et heureusement qu'on a ces péchés. Heureusement qu'on a le haut et le bas. 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

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Reste ferme. Reste bien ferme. 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Et ça, c'est ton espace de danse. Je n'envahis pas ton espace, tu n'envahis pas mon espace, ok ?

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1: 22 heures.

0: Bonsoir, vous êtes Tess?
1: Et vous êtes dans mon miroir parce que...
0: Oh, je suis désolée, je suis une amie de Jack et je cherche un travail.
1: Et vous avez dansé où?
0: Chez moi surtout, mais je bouge bien.
1: Ok, je vois. Donnez votre nom et vos coordonnées à Sean et il vous téléphonera pour nos prochaines auditions.
0: Oui, mais vous avez déjà une date?
1: Sean? Chérie, tu sais où se cache Nikki?
2: J'en sais rien, elle est encore en retard.
0: Je ne suis jamais en retard, jamais.
2: Ok, d'accord, c'est génial. Écoutez, ma grande, on essaie de faire un spectacle là, ok? Si vous repassiez à un autre moment.
0: S'il vous plaît, je n'ai jamais vu un endroit pareil et je cherche un emploi. Je veux travailler ici.
2: Bel enthousiasme, afro timing. Bon, alors laissez votre nom et vos coordonnées à Jack, votre ami en bas, ok? On vous téléphonera, d'accord? Promis!

0: En fait, j'ai assez envie d'aller tourner aux États-Unis parce que c'est un peu cliché peut-être de dire ça, mais parce que je sens qu'il y a vraiment des pistes là-bas pour moi. La France, c'est pas prétentieux ou arrogant, hein, mais quelque chose qui est un peu petit pour me contenir maintenant, je sens. Ouais, j'ai fait le tour un peu. Je travaille avec un coach hein, qui m'apprend l'accent anglais, américain, irlandais. Je travaille beaucoup sur l'accent cockney aussi. Enfin, Cockney, tu sais, c'est...
1: Call me back on Monday.
0: Tu vois, un truc un peu comme ça.
1: Carrément.
0: Ben ouais, moi je veux que ça s'exporte, moi je veux du pouvoir. Et c'est quand même un bon tremplin pour accéder à des films à très gros budget, quoi. Des blockbusters et tout ça. Parce que ça, c'est mon but, je te l'avoue.
1: Ah, c'est vrai?
0: Ben oui. Moi, j'ai envie de tourner aux États-Unis, j'ai envie d'avoir du pouvoir là-bas.
1: Pour faire des gros films.
0: J'ai envie d'avoir du pouvoir là-bas.
1: Ouais.
0: Et je pense que c'est pas impossible.
2: Tu irais t'installer là-bas avec mari, enfant.
0: Oui, enfin, faut voir.

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0: Ah, il y a des fois où j'aimerais redevenir un vrai ogre. Ouais, rien qu'une journée.
1: Bah, fallait le dire plus tôt. Les transactions magiques, c'est ma spécialité, enfin.
0: Oh, génial. Dans le temps, moi aussi, j'étais magicien. En me voyant, les gens disparaissaient.
2: Une seconde. Attends, vois. Un roi pour un mois, un duc pour 8 jours. Ogre pour un jour.
1: Imagine, Shrek, être craint, détesté. Tu fais ton heureux, et vilain joie à fond.
3: Oh non, laisse-moi, vilain Shrek, pitié, je tremble.
1: Comme dans les grandes années Shrek, où tu étais maître à bord de ton marais.
2: Quand le monde marchait droit.

0: Viens me chercher à la gare. On va chez lui, on fait un petit repas chinois et crac-crac. Normal. D'ailleurs, je sais pas si c'était le gingembre, mais c'était super. Enfin, bref, je hurle. Normal.
1: Oui, normal. Moi, j'aurais fait pareil, tu sais.
0: À ce moment-là, le voisin, bam, bam, bam, qui cogne au mur en criant « Mets-lui un oreiller sur la tête à ta gonzesse, c'est pire qu'hier. » Bon, ça faisait quand même une semaine que j'étais partie. J'oublierai jamais le « c'est pire qu'hier ».

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